Et Christ dit aux disciples, il vous est avantageux que je m'en aille, car si je m'en vais pas, le consolateur ne viendra pas.

C'est comme si le ciel est ouvert en ce moment. Et qu'il y a un échange entre toi et le ciel. Entre toi et Dieu en ce moment.

0: gagner victoire ce soir. 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

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Devant toutes circonstances. 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Il n'a pas dit son dernier mot.

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0: 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Est-ce que tu peux déclarer Dieu est avec moi?
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Maintenant, levez-moi. 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Oh, en signe d'abandon devant l'Éternel. Kounia m'a fui pour.

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Oh, yeah. Aleluya. Misericordia. Paz. C'est ça que fait nous la joie.

Levez mes mains. C'est pour penser à tout ça que Dieu fait. Alléluia. Alléluia. Oh, le prophète Jérémie a dit, quand je pense à la misère, à l'absinthe et au poison, oh, mais voici ce que je veux repasser en mon cœur. C'est que les bontés de l'Éternel ne sont pas épuisées. Ses compassions

Dieu avec nous. Béni soit ton Saint-Nom, Jésus. Dieu avec nous. Alléluia.

Oui, Seigneur. Sois mon guide. Car longtemps je me suis éloigné de ce chemin que tu as tracé. Et j'ai enfin réalisé que je suis né pour t'adorer. Alors je me prosterne. Je t'ouvre mon cœur et ses compartiments. Et je te dis oui. Oui, Seigneur. Oui à ta volonté. Oui à ton appel.

en toi, Seigneur. Je te donne ma vie, mon cœur. Tout te revient. Tout te revient. Reçois, Seigneur, l'offrande de mes lèvres, de ma bouche, de mon cœur.

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Bon

Jacques, chapitre 5, à partir du verset 13. Jacques, chapitre 5, à partir du verset 13. Quelqu'un parmi vous est-il dans la souffrance? Qu'il prie. Quelqu'un est-il dans la joie? Qu'il chante des cantiques. Quelqu'un parmi vous est-il malade? Qu'il appelle les anciens de l'église et que les anciens prient pour lui en l'oignant-il au nom du Seigneur. La prière de la foi sauvera le malade et le Seigneur le relèvera. Et s'il a commis des péchés, il lui sera pardonné. Confessez donc vos péchés les uns aux autres et priez les uns pour les autres afin que vous soyez guéris. La prière fervente du juste a une grande efficacité. Élie était un homme de la même nature que nous. Il pria avec instance pour qu'il ne plût point et il ne tomba point de la pluie sur la terre pendant 3 ans et 6 mois. Puis il pria de nouveau et le ciel donna de la pluie et la terre produira son fruit. Mes frères, si quelqu'un parmi vous s'est égaré loin de la vérité et qu'une autre lui ramène, qu'il sache que celui qui ramènera un pécheur de la voie où il s'était égaré sauvera son âme, sauvera une âme de la mort et couvrira une multitude de péchés. Moi, salut Radio Emmanuel, moi, salut Maison de prière, moi, salut chaque bien-aimé qui, ensemble avec le matin, qui a participé dans l'émission Commandé Matin. C'est une grâce, c'est une joie, c'est une bénédiction. Lorsque j'ai une opportunité à chaque matin pour ensemble avec vous et pour nous capables de faire l'émission comme un matin. Bon Dieu toujours fait provision pour nous-mêmes. Parce que bon Dieu connaît que son rendez-vous que le gagne ensemble avec nous à chaque matin. Et suivi que bon Dieu fidèle lui permette que à chaque matin nous joignons quelque chose dans même. Ainsi, maintenant, nous allons ensemble avec vous dans Jacques chapitre 5, dans à partir du verset 13. C'est une partie de texte qui emprunte un paquet de vérités bibliques que je crois qu'il est nécessaire pour en connaissance de lui-même. Parce que nous connaissons que vous connaîtrez la vérité et la vérité vous affranchira. Ça veut dire. Ça veut dire. Premièrement, vous connaissez que la liberté, ce n'est pas une action. La liberté, c'est une connaissance. Il y a pile fois, où tu as fait un bagage pour jouer une liberté, mais si vous pas en connaissance de lui-même, vous pas capable de faire. Et c'est un des gros problèmes que nous avons en tant que chrétiens. Nous plus qu'on a action que qu'on a. Et tandis que Jésus-Christ, bon Dieu, à propre bouche par lui, quand il dit, mon peuple est détruit parce qu'il lui manque de la connaissance. Donc, l'ignorance, c'est plus qu'aux âmes que Satan a utilisé sur la terre. L'ignorance. L'ignorance beaucoup plus fort que la puissance démoniaque, que la puissance satanique. Pour même créer là, quand il dit, ça n'a pas qu'on est plus grand passé. Mais comment, qu'est-ce que Satan fait pour utiliser l'ignorance? Il fait mon balai de la Bible. Les femmes n'ont pas attentif à la parole. Vous regardez pour aller traiter d'église, les prédications. C'est là que les gens plus marcher. C'est là que les gens dans la toilette, les monter et descendre. C'est là que les gens ont crié. C'est là que les gens plus de dérangements qui fait. Parce que le diable a connu le jour que vous fixez les yeux, vous ouvrez les oreilles, vous entendez ça, bon diable dit. Ou avez la délivrance. Parce que c'est ça qu'on est. Pas rien qui est impossible sur la terre. Mais ça demande de la connaissance. Toute invention qu'on a faite sur la terre qu'on a. Et bien, je dis, annonce, invention ça a été là. Depuis la fondation du monde, invention des avions ont existé. Satellites quittaient la terre, montaient dans la lune. Tout ça, c'est des choses qui ont existé. Mais la connaissance pas de cours manifestée. Et Jacques fait, ouais,
Dans tant longtemps, mon de knap marche à pied, fait des centaines de kilomètres, monter cheval, monter bourrique. Et puis, un voyage, je dis, qui a coûté 3, 4, 5 temps, longtemps, ça n'a pas pu prendre une année. Parce que pour sortir en Europe, pour arriver en Amérique, et un voyage de 5 à 6 ans de temps. Dépendamment de côté aussi, tu es en Europe, mais longtemps, c'est un voyage 5 ans, 5 mois, 6 mois, et même plus. Pour qui ça, c'est parce qu'il n'y a pas de connaissance de conduire un avion, pour un avion volé. Ainsi, maintenant, il y a quelqu'un qui a coûté là qui a fait face à des circonstances difficiles. Et pourtant, tout près de la délivrance, il suffit de verset biblique, il suffit de la connaissance de la Bible pour que nous sachions la délivrance. Et c'est pour une des raisons après que j'ai la vie des études bibliques. Pendant la prédication, nous ne sommes pas intéressés. Ou après, il y a des gens qui sont sur le cellulaire, il y a des gens qui ont texté, et il y a des gens qui prétendent nous dire message la plate. Message la pas assez effervescent. Et la connaissance pas sortie dans l'effervescence. La connaissance demandée pour bon Dieu avoir une intelligence pour qu'à comprendre ce qu'il dit. Ainsi, frère Maxime, dans le Seigneur, vérité qu'on est, c'est lui-même qui a affraîchi, c'est lui-même qui a délivré. Donc, la première étape vers la délivrance, c'est la connaissance. Et bien, il y a une action, c'est la connaissance. Ainsi, Jacques prend le campé pour le dire, quelqu'un parmi vous est-il dans la souffrance? Quelqu'un parmi vous est-il dans la souffrance? Nous connaissons une variété de souffrances qui existent. Parce que lorsqu'on parle de souffrance, il y a plusieurs façons que le monde peut souffrir. Okay? Parce que souffrance, de par définition, signifie douleur physique ou morale. Et qui ne s'entendent pas douleur physique ou morale, ça veut dire que vous pouvez sentir une douleur encore physique. J'arrête-toi fort mal, je noie fort mal. Ça, c'est manifestation de souffrance. OK? Ça, c'est manifestation de souffrance. Ça veut dire, depuis c'est ça qui rend qu'on sent un inconfort. Ou pas dans la normalité, sans souffrance liée. Maintenant, il n'est pas seulement arrêté au niveau du corps. Parce que l'homme en tant que l'homme, ce n'est pas le corps seulement constitué l'homme. L'homme en tant que l'homme, il est composé de trois parties. L'esprit, l'âme et le corps. L'esprit n'a pas souffri parce que l'esprit appartient à Dieu. L'esprit n'a pas souffri. Parce que l'esprit appartient à Dieu. Et parce que, et ça fait l'offre une convertie qu'on y a, qui s'accrive. Ou après l'esprit attaché à Jésus-Christ. Ou après le seul esprit par là que l'esprit. Et puis, ou vient un ADN spirituel ou appartient à bon Dieu. L'offre convertie, que trois bagailles qui fait dans l'esprit. Vraiment, bon Dieu a arraché l'esprit en bas contrôle du diable. Il a arraché l'esprit en bas contrôle du diable. L'elfin a arraché l'esprit en bas contrôle du diable. Kounia, ou vin tourner un être spirituel sous le contrôle de Dieu. Ça veut dire, bon Dieu mettait ADN dans vous. Ça, c'est première étape, l'on convertit. Ou suspend, vin petit diable. Kounia, ou vin petit bon Dieu. Ouais. Vous n'avez pas d'accord, ça me dit, vous suspendez une petite diable. Parce que vous obéissez, c'est lui-même, vous petit. Vous obéissez. Vous n'avez pas de gens, petit, même s'il a 50 ans, 60 ans. Depuis papa, il parle ensemble avec lui. Il y a un niveau d'obéissance qu'il manifeste. Que si l'autre monde parle ensemble avec lui. Parce que si vous obéissez le diable, vous êtes petit diable. Mais si vous obéissez bon Dieu, vous êtes petit bon Dieu. Mais comment je suis capable de faire connaître que je obéis le diable avec moi obéis mon Dieu? Obéis mon Dieu, c'est lorsque vous faites ça la Bible demande pour faire. Tout ce que vous faites en dehors de ça la Bible demande pour faire, vous obéis le diable. Parce que dans le monde surnaturel, pas une zone grise, pas un juste milieu, pas une neutralité. C'est soit ou ça ou bien pas ça. Bravo, les gens, soit ou pas ça. Avait dit, si vous obéissez,
bon Dieu, automatiquement on vient petit bon Dieu. Ne pour pas obéir bon Dieu, pas la neutralité ou faire wall en diable. Ainsi, mes bien-aimés dans le Seigneur, l'offre une converti à des haines spirituelles ou changer. Après ça, et ça fait dans Jean chapitre 3, Jésus-Christ dit Nicodème, il faut que vous naissiez de nouveau. Il dit ce qui est né de la chair à chair, ce qui est d'esprit à d'esprit. La nouvelle naissance est une naissance spirituelle. Ça veut dire ou retrouver capacité côté gagnant dans le jardin d'Éden. Avec seul avantage qu'on a, vous avez le Saint-Esprit qui habite en dedans. Ok, deuxième bagaille qui fait l'or ou fin converti, l'esprit ou acte à chair, l'esprit de Jésus-Christ. 1 Corinthiens 6, verset 17. 2 Corinthiens 6. L'esprit ou attaché avec l'esprit de Jésus. Mais pour qui ça fait l'espoir attaché avec l'esprit de Jésus-Christ? Pour qui ça? C'est parce que, premièrement, la foi vient de Jésus-Christ. Deuxièmement, Jésus-Christ est l'Igbaï Alliance. Et lui-même qui signe alliance là. Troisièmement, Jésus-Christ est bon Dieu. C'est seul moyen qui ont garanti que l'esprit n'a pas failli. Et troisième bagaille, l'aura converti qui arrive au niveau de ton esprit. L'esprit, le Saint-Esprit communiqué ensemble avec lui. Romains 8, verset 16. L'esprit rend témoignage à mon esprit que je suis enfant de Dieu. Ok, le Saint-Esprit parlait avec vous. Et c'est pour cette raison que, au niveau de la prière qui établit la communication entre mon Dieu et vous-même, le Saint-Esprit priait pour Romains 8, verset 26. Il dit, l'Esprit connaît nos faiblesses et il intercède pour nous par des soupirs inexprimables. Avez dit, Mathieu, il y a des prières besoin de faire. Ce n'est pas connaissance, sagesse, compétence. C'est par le Saint-Esprit. Ainsi, vous-même, qui avez écouté, qui avez chance avec Mathieu, qui avez participé dans l'émission commandée Mathieu, hein? Le Saint-Esprit dit, bon, nous, que si vous avez besoin, bon Dieu, parler ensemble avec vous. Être sensible au Saint-Esprit. Être sensible. Parce que c'est le Dieu qui est sur la terre maintenant pour gouverner, pour gérer les choses de Dieu. Ainsi, maintenant, je dis, quelqu'un est-il de la souffrance physique, il y a aussi la souffrance morale. La souffrance morale, c'est même si corps physique ou pas formal, mais il y a des actions qui passent dans la vie ou qui affectent ou même en tant qu'individu avec une norme. Et la souffrance morale est beaucoup plus difficile pour ça, parce que ou pas une pilule pour boire avec lui. Ou pas un diagnostic pour un jeune médecin. Le médecin dit, m'a fait un rayon X pour moi ça gagne. Et bien à partir de cela, pour capable la souffrance morale. Même si vous tendez au dimonal, web psychologue, etc., c'est bon Dieu seul qui va faire quelque chose. Parce que c'est lui qui met un homme. C'est bon Dieu qui met un homme. Dans Genèse chapitre 2, verset 7, il dit, il souffla dans les narines de l'homme, et l'homme devint un être vivant. Et l'être vivant est constitué de l'esprit, l'âme et le corps. Avez dit, non, c'est bon Dieu. Et ça fait que, là où vous sentez que vous êtes content, et lorsque vous sentez ou en ligne, on a des questions avec mon Dieu. Et ça fait David dit, mon âme bénit l'Éternel, que tous ceux qui sont en moi bénissent son nom. Mon âme. Parce que c'est dans le nom, toutes les procédés, mais toutes les propriétés de bien-être naturel, c'est dans le nom où il établit. Parce que c'est dans le nom que les caractéristiques humaines d'une personne, il établit la joie, la paix, la tristesse, tout ça, il en a. Ainsi, Mathieu, si moralement on a souffert, on va sentir une connexion qui existe entre nous-mêmes et mon Dieu. On va sentir une relation, parce que frère Maxime, et ça fait lui recommander pour pas servir mon Dieu au niveau de l'âme. Lui recommander pour servir mon Dieu au niveau de l'esprit. Parce que l'âme non, il est affecté n'importe qui l'est, mais l'esprit n'est jamais affecté. Le Saint-Esprit, non, il est,
ou ka attrister le Saint-Esprit ou même. Et là yo dit ou attrister le Saint-Esprit. C'est pas le Saint-Esprit d'une manière générale, l'on ou attrister. Et parce que pas même l'Esprit Saint non ou attrister. Et parce que ou même qui te kon fonctionner par l'Esprit. La dimension de fonctionnement côté gain. Ou pas ka faire le même genre encore. Parce que vous sentez vous affecté personnellement. Cette velléité côté gagné, le désir là, la volonté pour te accomplir ça, bon Dieu m'a dit pour faire, vous venez sentir vous pas capable. Mais le Saint-Esprit a toujours même puissance là. Il a même pouvoir. Et ça que David dit, renouvelle en moi un esprit bien disposé. Renouvelez en moi-même. Fais-moi sentir mes capacités pour me chanter encore, pour m'adorer, pour jouer la harpe. Fais-moi sentir que j'ai une relation directe, personnelle ensemble avec vous. Bon, mais l'esprit qui est bien disposé. Et ça fait matin. C'est l'autre fois, vous sentez un homme fatigué. Par une connexion qui existait entre nous-mêmes et mon Dieu, il y a une bonne nouvelle pour matin. Il y a une bonne nouvelle pour matin. En dans André Adjo Emmanuel, le Saint-Esprit décidé. Vous l'envahissez de la tête aux pieds. Il va sentir tout l'esprit de dépression, de découragement, de désespoir. Mon Dieu a chassé. Il a établi grâce, bénédiction, puissance dans le matin d'une manière exceptionnelle. Levez-moi, bon Dieu, gloire ensemble avec moi. Dis, bon Dieu, merci, Kounia. Il croit que grand bagage spécial que bon Dieu a fait dans la vie personnelle. Dans quel que soit état que tu es hier matin, même si moral ou tu es bas jusqu'à terre, relève le Saint-Esprit qu'on y a. Et après, bon Dieu, bon force, courage pour capable continuer à avancer. Parce que Jésus, il réunit à messieurs vers la fin de sa vie. Il a la prière après le dernier repas qu'il a fait. Il dit avant Jésus-Christ, il a placé le chanter des cantiques. Comment on a fait chanter des cantiques si ce n'est pas le Saint-Esprit qui entre dedans les moments difficiles pour capable chanter? Maintenant, mets les mains sur l'estomac. Dans quelle que soit forme de dépression que tu te retrouves, dans quelle que soit forme d'amertume que tu te retrouves, maintenant, fais bon Dieu confiance. Maintenant, libère la joie qui est surnaturelle. Libère la joie qui déborde, qui sortit de l'ordinaire. Parce que bon Dieu, c'est le vin pour bien-être. Moi, fois qu'on est matin, bon Dieu vini pour bien-être. Ainsi, mon action dans le Seigneur. Il dit, quelqu'un parmi vous est-il de la souffrance? Il dit qu'il prie. Gloire à Jésus. Qu'il prie. Avec dit matin. Il y a des circonstances qu'on a traversées. Il n'y a pas devant la télévision pour aller. Pour aller si vous avez atténué la situation. Pour aller devant la télévision. Et puis, l'arrivée devant la télévision, vous avez choisi le meilleur show là. La meilleure émission là. Et puis, vous dites, bon, au moins ça a fait me rire. Des fois, même les gens qui font rire, ils ont amertume dedans. C'est parce que son job qu'il a fait, même les gens qui ont levé le matin. Parce qu'il faut qu'on travaille. Et que vous content, qu'on travaille quand même. Et même, gens, vous comédien. Et bien, il faut qu'il travaille. La comédie, c'est son travail. Pendant ce temps qu'il a parlé ensemble avec vous, il y a des pincements, des douleurs quand même. Et c'est pour raison ça, matin. Il y a des côtés où on cherche. Où on cherche solution par rapport à une souffrance. Même mon gars très tôt là. Il y a des souffrances quand dans lui-même, il ne va pas retirer. Mais parce que j'aime connaître un monde qui devine que Jésus-Christ, qui a traversé un moment de souffrance, il prie Christ pour ne pas jouer un résultat. Et ça fait matin, la prière de la foi, mets en lui ta confiance. Priez. Et quoi que soit venu chercher à jouer. Priez. Je ne sais pas qui souffrance qu'on a traversé. Non seulement m'a conseillé pour aller camper, pour aller chercher devant télévision, pour flipper Chanel, pour jouer une solution à la situation que les gens même, ils prennent des substances, ils dépendent de lui-même.
Et un monde qui est dans l'église, bon, je dis un mot créole, après ça, je vais vous expliquer. Ta fierté pas qu'il y a un coup. Il y a un dans l'église. Ta fierté suffit, mon cap boit alcool. Parce que une façon que vous faites alcool en Haïti, c'est pas canne à sucre, vous relève le tafia. Je dis ça, tafia, vous dit, dans bon langage, je ne sais pas, mais vous relève le tafia. Avez dit, Mathieu, il y a un monde qui est dans l'église, vous boit alcool pour passer soulagement. Il a dit que la Bible dit, ne vous enivrez pas de vin, c'est de la débauche. Ne vous enivrez pas, le enivrement, ça signifie ou boire pour cacher ce qu'on est hors de contrôle. Il avait dit, jour où on maintient, on boire ou hors de contrôle. Et puis, on commence à parler, puis on a trébuché. Et ça fait le mieux pour un chrétien. C'est à suspendre boire alcool parce que, ou pas qu'on qui l'est que. Non, parce que danger que l'alcool, j'appelle mon cap dit apôtre Paul dit que ça qui boit un peu de vin pour et pas du vin seulement qui permet que l'estomac soit en bonne santé. Il va dire seulement non. Un peu d'exercice, apôtre Paul parle d'exercice aussi. Des fois nous prenons des choses que nous connaissons qu'à bon pour nous. Un peu de vin. Parce que la dépendance, pas j'aime compte qui ça ou pas j'aime compte qui ça qu'appelle non veut la dépendance. Parce que les systèmes ont commencé à habituer avec l'alcool. Si vous avez un petit verre tout petit, vous avez un petit verre, ça n'a pas force. Et puis, vous avez un bon verre et demi. Vous avez deux verres et demi, trois verres jusqu'à ce que vous tombez dans une bouteille. Et bien ça. Et ça, comment tient? Tout ça que vous n'avez pas contrôlé dans la vie ou pas quitter dans la vie. Il n'y a pas de relation. Depuis vous n'avez pas gérer une relation, pas qu'à gérer. Parce que tout ça qui allait en dehors de ton contrôle, ils sont dangereux pour. Ils sont dangereux pour. Et ça fait dans la vie, c'est vous toujours en contrôle de n'importe quelle situation qu'on va traverser. N'importe quelle situation. Même si on t'a annoncé vous faites un cancer de stage 4 et vous contrôlez. Ainsi, Maxime et le Seigneur, il y a un monde dans l'église maintenant qui sont l'influence de l'alcool. L'influence de l'alcool. Il n'y a pas dormir la nuit, il y a de l'alcool. Il y a un problème, il y a de l'alcool. Mais côté cet esprit, côté l'Esprit Saint que bon Dieu met à disposition, là. Côté l'Esprit Saint, il dit ne vous enivrez pas de pain, c'est de la débauche, mais soyez au contraire remplis de cet esprit. Pour qui ça? C'est parce que l'alcool n'est plus disponible pour lui. Il n'y a pas dans n'importe qui maison alcool, il boit alcool. Mais le Saint-Esprit s'amende une certaine attitude. Le maximum dans le Seigneur, il y a un bagage pour éviter sur la terre, c'est d'accomplir les choses qui sont faciles. Chaque bagage dans la vie a une certaine facilité, il y a un piège là-dedans. Chaque bagage dans la vie a une certaine facilité. Il va général, mais cependant, il y a un parc de vérité, il y a un piège là-dedans. Et c'est pour une des raisons, matin. Lorsque la Bible dit, mais soyez remplis de l'esprit, mais comment on peut le remplir de l'esprit? Ah, et ça, bon Dieu te dit. Dans Actes des Apôtres, chapitre 1er, il dit, à la prière, à la prière. Et bien, Jésus-Christ dit, monsieur, il dit, monsieur, à la prière. Et bien, il dit, le Saint-Esprit se menace, et vous serez mes témoins. Être rempli de l'esprit. Son seul bagage pour faire, c'est pour la prière. Et c'est comme ça, bon Dieu dit que c'est l'esprit de descendre le jour de la Pentecôte. Il avait dit, des fois, nous comptons tellement qu'il n'y a pas reste dans nous. Il avait la prière. Lorsque Jésus-Christ dit disciples à la prière, et bien la prière d'une heure de temps, la prière d'un jour, c'est la prière 10 jours consécutifs. Il avait dit que nous prenons une retraite de 10 jours. À partir de retraite 10 jours, le Saint-Esprit descend sur. Et ça que maintenant, un jour après la prière, vous allez recevoir une onction spéciale de la part du Saint-Esprit, pas découragé. Vous n'avez pas dit, il fait 10 jours. Non. Il n'a pas agi de même pour toute la nation. Lorsque ouais, Jésus-Christ fait 40 jours, la pensée dit, apôtre, tu as disciples. Après 40 jours, il montait.
Et puis il dit que la prière, c'est parce que il y a un programme, il y a un plan qui est dans la tête de Jésus-Christ. De la même manière, ou même aussi, bon Dieu a un plan pour, il y a un programme dans la tête pour. Et ça fait que vous précipitez, que vous courez, que vous montez, que vous descendez, ça, bon Dieu, il y a un plan, c'est capable d'accomplir. Parce que bon Dieu connaît que dans 10 jours, la Pentecôte a privé. Et il connaît que c'est le meilleur moment pour laisser l'Esprit faire apparition le jour de la Pentecôte. Pour qui ça? Parce que la Pentecôte, et c'est la fête de la Pentecôte, c'est la fête du don de la loi. La loi. Dans Exode chapitre 19, il dit que Jésus-Christ tabaille la loi sur le mont Sinaï. La Bible fait comprendre que ça dépend un bon petit temps jusqu'au verset, jusqu'au chapitre 28. Jésus-Christ te dit comme ça que moi connais le jour de la Pentecôte, non seulement il parle de signification que il y a un transfert, il y a un shift qui fait de la loi à l'esprit. De la loi à l'esprit. Je ne veux pas caractéristique lorsque bon Dieu a la loi avec l'esprit ensemble avec vous. Mais il y a deux bagages qui m'ont souligné pour. Premier bagage qui m'a souligné pour le don, lors du don de la loi, le peuple a été peur. Le peuple a été peur, dit Moïse, nous ne pas attendre de bruit ça. Il va être supporté la manifestation de Dieu dans le don du Saint-Esprit. Tu as une manifestation du Saint-Esprit aussi. Tu as une manifestation du Saint-Esprit. Il dit des langues semblables à des langues devaient se poser sur chacun d'eux. Tu as une manifestation de Dieu. Mais au lieu de manifestation ça, il était fait peuple à éloigner, lui attirer peuple là. Et regardez bien, dans le don de la loi, c'est le peuple juif. Dans le don de l'esprit aussi, c'est le peuple juif. Et ça fait frère Maxime dans le Seigneur, ça qui beaucoup plus qu'à attirer mon église, c'est le Saint-Esprit. Frère Maxime, même sous faire publicité, et bien, Jim Badji, vous ne pouvez pas utiliser les médias sociaux, posters, etc. C'est des moyens. Mais ce n'est pas l'unique moyen. Au cas envahi net la net, ou alors les médias sociaux font publicité, ça ne signifie rien. La meilleure façon pour attirer mon dans l'église, c'est par le Saint-Esprit. Mais par le Saint-Esprit à travers le surnaturel. Parce que le peuple n'a pas venu rencontrer la chambre haute. C'est parce que Gombagay qui inusité, Gombagay qui inhabituel qui vivait. Dieu mounio a parlé l'autre langue. Donc le surnaturel, c'est une caractéristique qui attire mon pas vers l'église, mais par le Saint-Esprit. Par le Saint-Esprit. Et le surnaturel aussi, c'est lui-même qui aime mon église. Il y a un peu mon gars fait toutes sortes d'artifices. Je connais des gens qui disent que je bois mon alcool pour être l'église. Oh, c'est le mieux que mon gens boivent alcool dans l'église. Ça, quoi de ça? Qui côté dans la Bible, il dit que ça, que je dois faire ça? La Bible dit que ça fait l'église, c'est l'église. Il dit il persévérait dans l'enseignement des apôtres. Ça te fait, c'est l'église. Et parce que tu as un enseignement. Tu as un bagage qui te dit, mais ça ne peut pas faire, mais ça ne peut pas faire. Même genre, chaque matin, en commandé matin, le Saint-Esprit a quelques enseignements pour faciliter le fonctionnement spirituel. Il persévérait dans l'enseignement des apôtres, pas n'importe quel enseignement. Et parce que l'enseignement des apôtres. Et ça fait qu'il y a une pratique des fois qui. Qu'on a des impacts négatifs à l'intérieur de l'église, des fois, et parce que, et des fois, il y a des gens qui n'ont pas même un niveau pour la prédication, ils ont quitté l'école, ils n'importe qui bagaille. Et parce que, il y a une ligne de prédication, il y a une importance en l'église. Parce que, là où les gens finissent un bagaille, ils ont dit l'autre bagaille. Ou là, ils font planant, ou là, tout le monde qui a écouté dans la confusion. Parce que, des fois, le prédicateur, quand dit A, l'autre là, il lui-même, il dit Z. Les IZ, et puis ça, je vais à frère, parce que chaque monde a une approche complètement différente. Et puis ça arrive, ça vient permettre que les gens tombent dans la confusion.
Et ça fait, il y a une ligne de prédication, une façon de faire. Parce que bon Dieu, ben, chaque monde a une capacité de fonctionnement. Dans le corps de Christ, et ben, tout le monde a une même approche. Vous voyez ça? Et parce que lorsque bon Dieu a une approche, qui ça pour faire? Ou mûrir approche là. Il y a des gens, bon Dieu, qui ont une capacité pour prêcher sur la prière. Il y a l'autre monde, c'est sur la sainteté. Il y a l'autre monde, c'est sur la guérison. Il y a l'autre monde, c'est sur la délivrance. Mais c'est l'ensemble de tout qui forme le peuple de Dieu. Parce que dans la vie, il faut qu'il y ait équilibre. Si vous dites, moun, la prière 24 sur 24, on va faire connaître que c'est la prière avec sainteté. Bon Dieu, pas répondre n'importe qui prière. Eh bien, qui s'accrive? Moun sal, il prend l'en club. Il a deux madame, il a deux maris. Mounsali a fait voguer dans le péché et puis dans la tête, il pense que la prière, bon Dieu, attendez. Mais la notion de sainteté, il est côté en pile dans la question de la prière. Donc, il y a des messages qu'on attendait. Mais chaque message, bon Dieu, il y a une capacité pour être capable de développer telle partie, c'est parce qu'il faut gagner équilibre dans le corps. Un équilibre. Ainsi, on accepte dans le Seigneur. Vraiment, accepte dans le Seigneur. Maintenant, bah, on est qui sont traversés dans qui circonstances qu'on y est. Bah, on est qui douleur qu'on gagne. Mais bon Dieu m'a demandé c'est pour prier. Peut-être que Mathieu a gagné mon cap coutum là. Souffre souvent, ou perdu, ou être qui cher. Peut-être que quelqu'un mon cap coutum là, Mathieu, souffre souvent, c'est parce que. Ou pas à côté là, vous parlez. Ou sorti ou pas contre côté, dimension là, vous parlez, et vous sorti que vous avez souffri. Quel monde qui a souffri là matin, c'est peut-être que vous avez un mariage qui a détruit. La vie petite, vous n'avez pas qu'à retracer. Matin. Mais c'est l'esprit dit, est-ce que vous êtes dans la souffrance? Est-ce que vous dans la souffrance? Vous allez prier ensemble avec moi. Parce que je connais la prière dans la montagne qu'elle n'a pas déplacée. Dans la circonstance qu'elle n'a pas traversée. Maintenant, j'aime ça tout là. Là où on rencontre des moments de difficulté, ce n'est pas un moment pour chercher solution ailleurs. C'est un moment pour approcher plus que mon Dieu. Maintenant, non seulement vous avez une souffrance physique, vous avez une souffrance morale, mais aussi dans la vie, vous avez une souffrance pas contre côté souffrance à sortir. Il y a un là, il a demandé pour qui ça fait triste, il va connaître. Il va connaître. Il y a un moyen économique dans le monde. Il n'est pas malade dans le corps physique. Il n'y a aucun événement qui t'a demandé pour ta souffrir. Il sentit tout simplement le souffrir. Et que des souffrances qu'on gagne aussi, c'est par rapport aux autres. Et je pense que les souffrances sont beaucoup plus difficiles. Parce que les gens souffrent par rapport à lui-même, ça veut dire qu'on a une compassion pour lui. On sent qu'on a un certain fardeau pour lui. Et ça. 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
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Dans Luc 10, dans le verset 21. 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Dans Luc 10, verset 21. Jésus-Christ est venu sous la terre pour le déclarer libérer les Juifs d'abord. Parce que c'est le Messie. C'est le Messie attendu par les Juifs. C'est clair, c'est. Dans Jean 1er verset 12, il dit à tout. Il dit, verset 11, il dit, mais ils ont venu chez les siens et les siens ne l'ont pas reçu. Il dit à tous ceux qui l'ont reçu, à ceux qui se croient en son nom, elle a donné le pouvoir de devenir enfant de Dieu. Là, Jésus-Christ croit que dans les premiers moments de son ministère, il va questionner les gens qui ont la foi pour être capable de la délivrance. Parce qu'il a voulu attirer le peuple juif vers lui-même. Ou après, dans tout miracle Christ fait, au début de son ministère, il n'a pas demandé pour mon la foi. 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Mais lorsque le well fait tout effort ça, et que le peuple juif pas répondre à sa venue, il se dit la tristesse. Et puis il dit Jésus, Luc 10, verset 21, Jésus tressaillit de joie par le Saint-Esprit. 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Et bien, dans l'assemblée cristal, il y a un bel cantique qui danse, le Saint-Esprit. Ou quand il a dansé l'église là, pendant ce route, il a pris la caille, il a sauté dans le jeu. Parce qu'il y a des moments de joie temporaire manifestés par une atmosphère. Mais la joie permanente. La joie qui peut permettre que vous dansez ou chantez en de founes là. Ce n'est pas des événements en dehors de vous-même qui peuvent faire l'exister, mais c'est le Saint-Esprit. Il dit Jésus tressaillit de joie par le Saint-Esprit. Et puis il dit, je te loue, Père. Ça veut dire qu'en forme de louange, je crois, bye, mon Dieu. C'est seul le Saint-Esprit qu'on va faire faire. Pour qu'il sache pas ce que Frère Maxime. Nous n'avons pas besoin de violer l'autruche dans le sens que vous ferez tête ou l'ensemble. Ou faire comme si que tout le bagage allait très bien, etc. Non, Frère, il y a des circonstances qu'on va traverser. Même si tout ça, tu vas aller à l'église. Lorsqu'il y a l'église là, même entrer au parc, tu vas sentir où tu as qu'à entrer. Lorsqu'il y a même, tu vas avoir le goût pour chanter. Mais lorsque vous investissez par le Saint-Esprit, vous avez besoin bon Dieu, louange et adoration. Que même vous-même, l'on finit vous demander comment vous faites capable de faire ça.
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Ça fait que vous êtes sorti, vous êtes retourné pour vous. Mon Dieu, pas abandonné. 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Dans quel que soit état la vie où tu es, fais appel à lui. Il va prendre la voix pour changer complètement. 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Pas à cause de sa famille. 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À cause de son pays. Néhémie sentit. Il va qu'à changer la situation. Alors maintenant, il y a un changement. Il y a un cap qui là. Après l'émission, ça. Il y a des rencontres qu'on peut faire, c'est des rencontres qui peuvent changer la vie entièrement. 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
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Il y a plusieurs acteurs impliqués là-dedans. 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Le muraille là-bas est reconstruit. Mais maintenant, si c'est une situation spirituelle, et quelle que soit forme de situation, tu vas faire face à lui-même maintenant. 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Vous arrivez dans le travail là et puis vous dites, boss là, allez. 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Maintenant, il dit, il va prendre dans le travail sans encore. 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Parce que le Saint-Esprit est en action. La gloire de Dieu est en action ce matin. 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Non seulement, on est efforcé pour avoir une éducation adéquate, on mettre l'école privée, on travaille dur pour habiter dans le quartier pour permettre que Timoun soit capable de gagner influence. 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

0: 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Et nous déjà sorti déjà. Il y a des actions qu'a faites de ta part pour non seulement accueillir, et rends-nous capables pour nous vivre ensemble avec vous. 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Il y a une intervention spéciale qu'a faite. 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Ce n'est pas la bonne attitude. 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Non. J'ai une intervention divine. Depuis Isaac, tu vois Rebecca, tu vois Rebecca, sa femme, bien mariée. Ainsi, Mathieu, nous allons briser cette tendance maléfique. 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Décrétez ça ensemble avec moi. 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Si vous l'avez mis, vous n'avez pas fait, vous n'avez pas besoin de dire l'enquête. Mais si vous pouvez compter tout, maintenant, vous l'avez mis, vous pouvez compter tout. Vous n'avez pas besoin de faire un paquet de spectacles. Ce n'est pas un spectacle qui a la délivrance. Mais c'est une conviction qu'on gagne. Gloire à Jésus. 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Gloire au Saint-Esprit de Dieu. Gloire au Saint-Esprit de Dieu. Gloire au Saint-Esprit de Dieu. Décrétez ça ensemble avec moi. Dis par la puissance de Jésus-Christ ce matin. Quelle que soit force maléfique. Quelle que soit force satanique. Qui empêchait que me rencontre la personne de ma vie. Maintenant. Au nom de Jésus-Christ Nazareth, moi chassez dehors. 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Levez mon bail, bon Dieu, gloire avec moi. Et célébrez la toute puissance de Dieu. Glorifiez l'intervention divine dans ton corps, dans ta vie personnelle. Mauvais esprit qui empêchait mariage. Jésus chasseur dehors. Mauvais esprit qui empêchait mariage matin. À quelque soit façon que vous êtes qu'un jeune garçon, jeune femme, empêché de marier matin. Par la puissance du sang de Jésus-Christ, nous chassons qu'on y a dehors. Gloire à Jésus. Parce que matin, il y a une jeune fille qui a réfléchi pour y avoir. Comment vous avez un petit? Eh bien, une bonne orientation du tout. Cherchez pour voir comment vous êtes capable de plus rapprocher de Dieu. Parce que la Bible dit dans Jacques 4, verset 8, approchez-vous de Dieu et il s'approchera de vous. Et les bisous, les gens qui sont à proximité, bon Dieu n'a pas rien que besoin de rejoindre. Bon Dieu, c'est la référence. Des fois, nous avons des difficultés pour nous jeunes bagailles, mais mon Dieu, nous ne pouvons pas marier nous plus à focaliser nous sur garder un tel côté intellectuel. Au contraire, c'est le bon Dieu pour entrer plus profond. Servir bon Dieu avec beaucoup plus de profondeur. C'est le meilleur moment dans la vie où il est célibat. C'est le moment où on a entré dans la présence de bon Dieu en profondeur et puis bon Dieu répond nous. Bon, garantie, Mathieu. Prends un temps. Servir bon Dieu comme il faut. Retirer tout niveau de pensée dans la tête. Embrasser bon Dieu dans son entièreté. Après 3 mois, ça passé. Avant même que 3 mois écoulés, bon Dieu répond. Et parce que nous plus préoccupés maintenant. Apprendre soin, etc. Faire mon ouais. Il y a des mauvais esprits, frère. Même si vous avez une beauté angélique, une voile qui barre. Et ça ne va pas comprendre. Même si vous avez des caractéristiques exceptionnelles, c'est un voile diabolique qui barre. Et qui empêche que vous avez. C'est un voile ça pour déchirer. Parce qu'on va rester spirituel qu'il y a. C'est un voile ça pour déchirer. Et pour déchirer, voile ça, frère. C'est pas un bagage qui va garder, non. Bon, garantie. À partir de aujourd'hui, je vais prendre une décision. Je vais servir bon Dieu dans une intimité extrême. En moins de 3 mois, bon Dieu a pris pour nous. Commencez à préparer, fait des plans de prière, des plans de jeûne, des plans d'étude de la parole, des plans d'intercession. Servir bon Dieu comme il faut. Ok? Ce matin, on va dire l'église, on va dire l'église. Pas quitter le courrier derrière pour venir dans la prière, pour venir dans l'étude biblique. Qu'un peu occupé dans les affaires de Dieu. Avant même 3 mois, on va recevoir les radios pour témoigner de ça, bon Dieu fait pour. Et parce que, des fois, nous mettons focalisation dans une mauvaise position. Si vous avez besoin riche, vous avez besoin riche. Si vous avez besoin riche, qu'est-ce que vous faites? Et pas travail pour viser, non? La connaissance. Lorsque vous visez le travail, vous avez besoin de subsistance. Si vous êtes un jeune garçon, moi-même, je ne suis pas un jeune garçon, vous avez besoin riche, qu'est-ce que vous faites? Voilà, prenez un métier. Voilà, prenez un métier pour faire carrière. Et bien, sorti pour aller en travail, sans pas apprendre rien. Vous comprenez, ou la première manufacture privée, vous entrez et vous travaillez à salaire minimum, vous parlez de subsistance, vous n'êtes pas riche. 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Mais l'argent qu'on a besoin pour riche, là, ce n'est pas le travail là. Il y a une connaissance là, qui s'en fait à l'école. Pendant que quelqu'un qui travaille, ok? Pendant que quelqu'un qui travaille, etc. Et puis, il dit que ça, moi, j'ai perdu du temps pour aller à l'école. 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Mais qui ça pour faire en même, ou à l'école, ou à prendre connaissance. Ou grand métier, ou faire carrière. Et puis, après ça, ou entrer dans le travail, ou font carrière. Et puis, là, vous changez. Et la même manière aussi. Ou besoin de Dieu marié. Et bien, chercher pour chercher garçon, pour chercher fille, pas si pas là. Ou gen j'ai ouvert. On va chercher par-ci par-là. Et puis, on prend des habillements pour nous attirer les gens. Quelle façon d'habiller, au lieu d'attirer les gens, c'est reculer les gens. On va s'en habiller. Parce que les gens qui cherchent vraiment les gens pour faire la vie. Habillement, les gens disent quelque chose. Il y a des façons d'habiller décolleté. Il y a des façons d'habiller. Vous pensez que ces façons d'habiller décolleté à quoi attirer les gens, etc. Non, on ne va pas faire comme ça. Il n'a pas fait quoi ça? Ainsi, il s'en pour faire. Ou à jouer de mon Dieu? Ou à jouer de présence de mon Dieu? 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C'est année pour entrer l'église. 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Vision affaiblie. 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Parce que la Bible dit, mon Dieu dominé sur les nations, dominé sur la terre. 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Que vous êtes en voie de manifestation. Que vous êtes manifesté déjà. 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Témoigne la grandeur de Dieu, la toute puissance de la manifestation du Saint-Esprit. 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À quelque soit façon que souffrance physique manifestée dans vous. 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Continuez massez. Le Saint-Esprit est à l'œuvre. Jésus de Nazareth est à l'œuvre. 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C'est un problème qui est grave. 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Ou ça a besoin de faire pour le faire dans la vie? 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Mon seul bagage que je connais, depuis où tu es dans la souffrance, maintenant la prière, bon Dieu fait intervention, et puis délivrance. 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Maintenant, au nom de Jésus-Christ de Nazareth, moi chassé dehors. 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Quel que soit le côté logé, matin. 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Dis Seigneur Jésus, je dis à moi faire appel à vous comme maître moi, comme sauveur mais comme Seigneur. Moi faire appel à vous matin pour se délivrer. Je dis, moi j'ai accepté que je suis pécheur et que j'ai besoin de salut. Et ainsi, moi repenti de tout ça que je compte faire. 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Tant pis, s'il vous plaît. Dans quel que soit niveau que le péché me dérive, pardonnez. 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Vincent Kounia, pendant ma bonne 2-3 secondes pour faire. 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On invite un bien-aimé, ou demain matin, si je veux, venez participer ensemble avec nous dans l'émission commandée matin. Parce que bon Dieu, il y a une grâce, une bénédiction. Il a déversé au travers émission commandée matin. Ok? Ou likez vidéo aussi, si doit être pouce là. Ou cliquez sur lui avant d'aller. C'est le seul bagage qui est plus facile pour faire. Juste cliquez sur si doit être pouce là. Et qui est levé en l'air. Et puis, that's it. Donc pour invitation, ou pas sûr que mon invité a. 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Je dis bon Dieu, merci pour présence. Et je dis bon Dieu, merci. 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Que bon Dieu bénisse, gardez-vous, protégez-vous, ouvrez-vous fort grâce. Nous rencontrer demain matin, si Dieu veut, pour l'autre émission similaire qui est commandée matin. Je dis avec la paix de Dieu. Qui surpasse l'intelligence. 7 jours sur 7, 24 heures sur 24. 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

0: 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Là, Pierre, ouais, Pierre connaît, là, mettre la dit ça, après un jour, ça a privé, là, Pierre, ouais, un jour passé, un n'est pas passé. Pierre, ouais, 2 jours passés, on n'y va pas passer. 3 jours passés, on n'y va pas passer. 4 jours passés, on n'y va pas passer. Là, Pierre arrive sur le 10e jour, il dit, ah, mettez-la pas fin, il va me faire chita. Monsieur Chita, il n'y a pas ça. Et puis là, il dit tout à coup. S'il dit tout à coup, ça veut dire soudainement. Les nègres n'ont pas de pensée. Il n'y a pas ça. Les nègres n'ont pas de pensée. Les nègres suspendent de prier. Ils ont chita. Il est découragé. Elle dit, tout à coup, il vient du ciel un bruit, comme celui devant un petit qui remplit toute la salle où ils étaient assis. Ça veut dire, l'homme découragé, bon Dieu pas découragé lui-même. La paix, bon Dieu avant, l'homme abandonné, bon Dieu travaille. Des fois, vous pensez que bon Dieu va agir pour tel jour, mais c'est l'homme découragé, bon Dieu paraît. Pour qu'à comprendre, ce n'est pas à cause de prière là que fait mon Dieu venir, non, c'est à cause de mon Dieu.
1: Gloire à Dieu. Moi, j'ai eu une joie extrême dans le cœur du matin. Du fait que je suis dans la présence de mon Dieu.
2: Amen.
1: Dans mon saisi samedi là, on ne doit pas jamais imaginer et réaliser qui qualité impact ça t'a doué fait sous. Là, on est en présence de mon Dieu.
2: Amen.
1: Ça m'a donné la tellement d'importance, mon frère. Que juif la connaît le bien.
3: Amen. Amen.
1: Il connaît ça, ça veut dire pour lui la présence de Dieu. Parce qu'elle connaît dans la pratique, lui, juif là, il connaît le pas qu'à présenter devant mon Dieu comme ça.
2: Amen.
1: Parce qu'elle croit pour nos rituels. Il croit que son monde qui a présenté pour lui. Alors que maintenant, dans le temps, avant un juif présenté devant mon Dieu, il doit venir avec une bonne offrande. C'est dans la cour temple pour le chita, pour le rester là, avec toute sa beauté. Deuxièmement, c'est le sacrificateur qui a venu, qui a pris l'offrande de la main. Pour aller dans le lieu saint. Dans le lieu saint. C'est là la prière pour le monde. Et là encore, ce n'est pas chaque fois le level, c'est une fois par l'année. Une fois par l'année. Donc, les gens sont dans la présence de mon Dieu, une fois par l'année, l'aller pour l'année prochaine encore. Alors que nous-mêmes, matin, nous allons rentrer.
3: Amen, amen.
1: Nous avons le privilège pour rentrer.
3: Amen.
1: Nous allons les nouveler. quand on bat le monde, qu'est-ce qui se passe là? Allez, les nouvelles, nous rentrons les nouvelles, et ce n'est pas le monde qui prend le côté pour nous, c'est nous pour nous. Alléluia. Mais nous acclamons pour les Seigneurs. Nous vous remercions pour les gens. Je suis content parce que je sens que la vie dans nous là. Moi, l'église qui a grandi dans mes temps. Moi, des bougeons. Et avant de commencer à prêcher, j'ai besoin de faire une exhortation. Puis, nous quitter rien, absolument rien, divisé.
2: Amen.
1: T'es dans des amis, non?
2: Amen.
1: J'ai besoin de prendre conscience des amis là.
3: Amen.
1: Pas quitter rien divisé. Il ne m'a même réalisé dans les grands pays maintenant. Diabla a disséqué les assemblées.
2: Amen.
1: La divisé en petites proportions de cellules. De façon à ce que pour force, nous devons faire ensemble, non pas arriver à faire. Nous-mêmes, nous comprenons très bien ça, ça veut dire. La caille, l'union fait la force. Inévitablement. Si l'union fait la force, depuis que division, c'est la faiblesse. D'ailleurs, comprendre ça. Donc, besoin nous comprendre ça, la terre. Bon Dieu, va envoyer l'autre monde dans l'étonne. Il a fait pousser des ouvriers dans l'État.
2: Amen.
1: Ah, bah, on est.
2: Amen.
1: Mais moi, j'ai senti ça à l'Esprit bon Dieu, un homme dit ça. La voyez d'autres ouvriers dans l'État pour nous utiliser au bien. De façon à ce que, pour ne pas gagner dissection dans l'État. Si j'en mouais nous là, ça mouais sous nous. Quand on va gagner mouais là, nous ne connaissons pas, nous ne connaissons pas.
2: Amen.
1: Ah, c'est l'Esprit bon Dieu qui a parlé. Qu'on bagaille moi ouais sous nous là, nous pas connaître nous pas ouais. Veillez pour que grâce bon Dieu rete nourri dans vie nous.
2: Amen.
1: Pour nous devenir ça nous doit devenir.
3: Amen.
1: C'est souhait pour nous. Moi saluer tout ouvrier, moi saluer pasteur. C'est pour la première fois nous rencontrer, c'est par le biais de Pasteur La Falaise et connexion aussi avec serviteur, le frère Josué. Il était relé mon frère en Haïti. Nous t'ai rencontré, c'était l'année dernière, ensemble avec madame, nous t'ai fait connaissance avec lui. Et ensuite, quand tu arrives à Portland, nous t'ai rencontré encore. Donc, moi, content pour moi, venu pour nous partager ensemble la parole de Dieu. Deuxième raison que je fais là à tout, moi, venu pour m'inviter au tout. Dans la deuxième semaine de réveil. Est-ce qu'on est d'accord?
3: Amen. Amen.
1: C'est un moment vraiment extraordinaire. Invitez-vous. Excusez-moi. J'espère que le Seigneur les bénisse pour la semaine. Ça. Mais mon message pour le matin, hein? Est-ce qu'on les recevoir?
2: Amen. Amen.
1: J'espère comprendre que le Seigneur bénisse pour ça.
3: Amen.
2: Amen. Amen.
1: Gloire à Jésus. Vous mettez tes chita, vous pouvez aller. Libre même la parole de Dieu dans l'épître de Pierre, la première épître de Pierre. Passe la parole, madame.
4: Oui, sœur ou mets-toi debout. Voilà, elle est là.
1: Alors, dans l'église, vous voyez, madame, c'est aucun problème. Oui. Bon Dieu, bien nous, c'est bon, bon Dieu.
2: Amen.
1: Laissez-vous couvrir avec grâce.
2: Amen.
1: Gloire à Dieu. 1 Pierre, chapitre 2. 1 Pierre, chapitre 2. Je lis seulement le verset 9. Gloire à Dieu. Je lis seulement le verset 9. Si vous jouez nous capables de lire avec moi à haute voix, vous aimez ça. 1 Pierre, chapitre 2, le verset 9.
3: Amen.
1: Si vous jouez nous, vous pouvez lire avec moi à haute voix.
3: Amen.
1: Maintenant, vous mettez conviction là-dedans. Pour mettre assurance ou certitude. croyance dans son bras lié. Et puis pourtant de la voix de Dieu qui a parlé dans le cœur matin. On nous lit ensemble. Vous, au contraire, vous êtes une race élue, un sacerdoce royal, une nation sainte, un peuple acquis, afin que vous annonciez les vertus de celui qui vous a appelé des ténèbres à son admirable lumière. Ajoutons le verset 10. Vous qui autrefois n'étiez pas un peuple et qui maintenant êtes le peuple de Dieu, vous qui n'aviez pas obtenu miséricorde et qui maintenant avez obtenu miséricorde.
4: Amen, amen.
1: Notre Seigneur et notre Dieu, notre Père céleste en Jésus-Christ, nous t'adorons, nous te rendons des actions de grâce pour ce privilège que tu nous donnes de pouvoir avancer devant ton trône ce matin. Tu nous donnes l'accès par devant le trône. Tu nous donnes aussi le privilège d'être appelé ton fils. Nous qui n'étions pas des enfants, tu as fait de nous des enfants de lumière. Merci pour ce privilège. Merci pour cette assemblée. Merci pour l'ange de cette église. Merci pour les collaborateurs. Merci Seigneur pour cette invitation. Merci Seigneur pour le micro qui nous est confié pour proclamer ta parole. Nous te demandons Seigneur de nous visiter en cette matinée bénie. Nous voulons être remplis de ta grâce, remplis de ton onction, afin que nous puissions parler de ta part, alléluia, afin que nous puissions délivrer avec conviction, avec autorité,
4: amen, amen,
1: le message que tu nous as donné.
4: Amen.
1: Bénis ton peuple, permets qu'il soit édifié, rempli de ta présence,
4: amen.
1: Et en retour, Seigneur, nous aurons à t'adorer et à te rendre gloire. C'est la prière que nous t'adressons par Jésus-Christ, notre divin sauveur. À toi seul, sois la gloire. L'honneur louange au siècle des siècles.
2: Amen.
1: Vous voulez l'église à dire amen.
2: Amen.
1: Vous voulez passer trois petites conditions à vous pendant environ 40 à 45 minutes que nous étions là. C'est pas trop. Mais après, mais pour le message, je vais prêcher à pour le toucher cœur.
2: Amen.
4: Amen.
1: C'est à temps pour ça. Deuxièmement, je vais aimer ça m'a dit à pour pas montrer aux étrangers à lui-même.
2: Amen.
1: C'est pour assimiler là où même. Vous comprenez bien?
2: Amen, amen.
1: Oh, on va aller vite. Faites ça. Yes. Ouais. Pour assimiler à vous-même. Ça veut dire, ça me dit à c'est pour vous lier.
2: Amen.
1: Troisième barana, c'est pour message. Coule la sorte dans vos paroles là. C'est pour prendre nous-mêmes.
4: Amen, amen, amen.
1: On a trois amen là.
4: Amen.
1: On a quatre amen là.
2: Amen.
1: C'est 5 amen là.
2: Amen.
1: Est-ce qu'on bien saisit ça me dit en dernier lieu? Coupe à la saute dans la bouche, moi c'est pour prendre.
2: Amen.
1: Ma face, ma baissée, vous voulez, ma mentre nous. La droite de l'éternel. Ok, ok, ok, ok, ok. Le malheur atteint. Que dit mon nom d'eau? Ok, c'est qu'on s'amlo, non mais ça.
4: Amen.
1: Est-ce qu'on est d'accord?
2: Amen.
1: Sous-dit ma mère, t'avais dit ou dit mou. Est-ce qu'on est d'accord?
2: Amen.
1: Dernier bagage à vous regarder dans le
4: gré.
1: Regardez l'autre côté,
2: regardez.
1: Nous étions à prêcher pendant toute cette semaine sur ce thème, le but du chrétien. J'estime que c'est le message de l'heure. C'est le message du temps. C'est le temps de savoir, c'est le temps de connaître la raison pour laquelle nous sommes à l'église.
2: Amen.
4: Amen.
2: Amen.
1: C'est ça, on commence, c'est vrai.
4: Amen. Amen.
1: C'est le temps de connaître les raisons qui mettent dans l'église mondiale.
2: Amen.
1: Gagné un auteur qui dit, il n'y a rien de plus triste et de plus alarmant que de voir quelqu'un qui vit sans connaître son identité.
3: Amen.
1: Et pourquoi il vit. Il dit des bagages là qui est important. Ne voyez pas qui est triste comme ça. Ne voyez pas qui est plus alarmant comme ça. C'est le way you moun ap vivre, li pa kon nol. 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Di avec moi identité.
4: Identité.
1: Moun ki la son armé ou ye, on a dit identité.
4: Identité.
1: Quel le bagay garçon, on a pas de voir, pas cela. On a dit identité.
4: Identité.
1: Deuxième mot, c'est le pourquoi il vit, pour qui ça la vit, pour qui sont là. Si tu as besoin pour qui sont là, la terre, faut qu'on repose.
4: Amen.
1: Si tu as besoin pour qui ça sous batterie, faut qu'on repose pour moi. Si tu as besoin pour qui ça joue piano, si c'est payé, le paye pour venir faire le dîme là, ma tante salaire à la fin du mois.
3: Amen.
5: Amen. Amen. Amen.
1: Et si tu as besoin de n'importe qui monde qui va matin, qui know, qui ni fou, qui numéro identité ou qui numéro social ou sécurité sociale ou, ça va pas oublier ça. On va pas oublier. Ça va fonctionner. On va pas oublier ça. Ça va ou vivre. Donc alors, n'a pas bagage qui est triste comme ça. Gagner plusieurs bagages ça fait, l'on va qu'on identité ou pas connaître pour qui ça va vivre. Premier bagage il fait, il faut vivre de façon désorientée.
3: Amen, amen, amen.
1: Ou pas qu'on orientation. Deuxième bagage ça fait, il fait instable. Ça produit une vie de stabilité.
3: Amen.
1: C'est le cas de l'église de la Odyssée, par exemple. L'église de la Odyssée, c'est l'église qui va compte pour qui ça là. Qu'on s'attend. Puisqu'elle va compte pour qui ça là, elle ne peut pas vivre ni bien ni mal. Elle dit, ne peut pas ni chaud.
4: Amen.
1: Amen. Elle dit, ne peut pas ni chaud. Ni fret. Et puis regarde en troisième position. Or, dans la vie, il n'y a pas de troisième position.
3: Amen.
1: C'est ou bien en haut. Continuez, non. C'est ou bien à droite.
5: Amen, amen.
1: Pas de choix. Sans ça, tout c'est ou bien au chrétien. Ou bien au monde.
4: Amen.
1: C'est ou bien au chrétien. Ou bien au monde. C'est ou bien au pourvoyeur. Ou bien au Satan.
5: Amen, amen.
1: Je pense que vous l'avez. C'est ou bien pasteur, ou bien son vagabond.
4: Amen.
1: Ou bien son évangéliste, ou bien son monde qui a fait la gagne qui va loin.
4: Amen.
1: Ah oui, c'est ou soi. Amen, nous l'avons dit. Mais besoin où il veut le premier matin pour qu'on soye, pour qu'on identifie, pour qu'on coton sorti, pour qu'on cotonne et qui coton plaire. Ou pas, nous qui sommes désorientés.
3: Amen. C'est vrai.
1: Bon chrétien qui va camper bien. Je dis à vous pour ça. Tenez au loin de bord.
4: Aïe, aïe, aïe.
1: Je dis à vous pour droite. Tenez nous chercher le livre gauche. Ce sont des caméléons. Couleur changée facilement. Aïe. Les riz ou pas comme changer comme ça. C'est pour ça.
5: Amen. Amen, amen, amen.
1: Vous êtes
3: amen.
1: Ça peut pas être triste comme ça, nous, le chrétien est stable.
3: Oh oui.
1: Ou flottant.
3: Amen.
1: Prêt à être porté par tout vent de doctrine.
5: Amen. Amen.
1: Pas
3: stable.
1: Pas terme stable.
4: Amen.
1: La voix nous dit stable.
4: Stable.
1: Disons encore une deuxième fois.
4: Stable.
1: Disons une troisième fois.
4: Stable.
5: Amen, amen, amen.
1: Stable. Son chrétien doit stable.
5: Amen.
1: Doit stable. Stabilité. Le résultat d'une telle situation de la vie d'une personne est fatale. Et pour un chrétien par contre pour qui ça là. Et un chrétien par contre pour qui ça là vive. Il va rien but. Il va qu'on identité. Les sont chrétiens qui est stable. Les désorientés, résultat de la vie mon ça fatal.
5: Amen. Amen. Amen. Amen. Amen.
1: Fatal.
5: Amen.
3: Fatal. Amen. Oh, Dieu.
1: Alors, en lisant la parole de Dieu, l'apôtre Pierre ici nous présente. Il nous donne clairement, il nous identifie clairement dans sa parole, dans la parole que Pierre nous dit matin. Il montrerait nous clairement notre identité, notre but sur cette terre. On comprend matin parce que nos places côté bon Dieu dit nous.
5: Amen.
1: Identité.
5: Amen.
1: Ah non, m'a parlé bien où là, m'a pas connu. Frère, l'homme identité, ça veut dire quelque chose.
3: Amen.
1: Ça dit quelque chose. L'homme nous paye par identité ou par représentant.
3: Amen.
1: Vous pensez que vous qui devez comprendre ça, là. Ou par identité, ou par mon numéro, ou par mon côté, l'homme présente aux pièces pour reconnaître tout. Non.
3: Amen.
1: Non. Alors, matin, le Seigneur a dit nous qui nous nommons.
6: Amen.
1: Le Seigneur a dit nous. Ça, c'est l'autre niveau, c'est l'autre dimension spirituelle.
5: Amen.
1: Et mon content parce que c'est dans l'église, mon Dieu, mieux matin.
5: Amen.
1: Avec mon Dieu avec.
3: Amen.
1: Tenez ça, dit. Vas-y, j'avais tellement. Tenez ça, dit. Au verset 9 de la première épître au chapitre 2, c'est vite a dit clairement vous, au contraire. Vous regardez dans le Bible. Vous, au contraire, vous êtes une race.
5: Amen, amen.
1: Vous êtes une race élue. Ça, c'est la première facette de mon identité.
5: Amen.
1: C'est la première facette de mon identité. La deuxième facette. Une nation sainte.
5: Amen.
3: Amen.
1: Troisième facette.
5: Oui.
1: Une sacerdoce
3: royale.
1: Quatrième facette.
3: Un
1: peuple
5: acquis.
1: Béni là.
5: Amen. Amen.
1: Qu'est-ce que tu dis?
5: Béni.
1: Béni là. Le Seigneur nous révèle ce matin notre identité.
5: Amen.
1: Amen.
3: Amen.
1: Amen. Le Seigneur nous dit clairement ce matin notre identité.
5: Amen.
1: Nous sommes une race.
3: Élu.
1: Allez, non, mais c'est quelqu'un qui commence à dire la vie avec ça. Nous sommes race élue.
3: Amen.
1: On parle de race. Race, il y avait point race.
5: Race,
1: race, race, race.
3: Allez-y,
1: non. Regardez-nous. Race.
5: Race.
1: Quelle
5: race? Amen, amen.
1: Il y a plusieurs races sur la terre.
5: Oui.
1: Lesquelles? Il y a la race blanche. Il y a la race noire. Il y a la race jaune. Et la race rouge. Nous songeons, et l'image, ça, il est devant l'image de Kounia, dans un petit livre, nous t'ai appris. Dans un petit livre d'histoire, c'est ça.
5: Amen.
1: Pour montrer nous les différentes races. Les différentes races.
5: Hmm.
1: Nous avons fait race, mon frère. Nous avons fait race. Qui race qui pensait, il est supérieur. Par rapport à d'autres races. Ça m'a dit là, grand pile monde qui connaît.
3: Amen.
1: Monde qui fait étude. Moi, nous sommes Hitler te dit, il gagne le sang à rien.
5: Amen.
1: Le sang à rien. Son fierté pour lui, pour le présenter tête lui comme une race spéciale. Dans, en Haïti aussi, ils ont parlé de monde dans le nord, ils ont une fierté pour dire, nous avons le sang christophien. Son fierté. Arrêtez-vous nos capes là. Son fierté. Mais ils ont tellement droit. Ils ont allé louer dans les affaires là. Ils ont goûté pour ça. Ils ont goûté pour dominer. Ils ont race par rapport à l'autre. Comme ça, ils jouent à travers l'histoire. des grandes luttes, des luttes anti-sémitisme, des luttes des différentes classes sociales de la société. Par exemple, si vous retrouvez dans la société de Saint-Domingue, à l'ère de l'époque de l'esclavage, tu as gagné trois différentes classes d'hommes. Tu as gagné les blancs, les affranchis et les esclaves. Les blancs disent, c'est nous blancs, c'est nous dominés sous noir. Et pour le nommer, les affranchis qui disent, nous pas noirs. Nous pas blancs. Problème race. On a nos problèmes race. Problème race. Bon, en parenthèse, pendant que je parle de ça, c'est comme si, à l'intérieur de l'église encore, qu'est-ce qu'il lutte ça? C'est comme si, à l'intérieur de l'église, c'est même couleur nous y a, mais nous vivons une différence.
5: Amen.
1: Entre monde qui replacé intellectuellement, nous font différence entre monde qui replacé économiquement, nous font différence entre monde intel avec monde moi ici. Donc monde ça y est, nous avons un traitement spécial pour eux parce que c'est tel ou tel groupe.
5: Amen, amen, amen, amen.
1: Mais pas besoin de connaître qui couleur, qui reçoit pas terre matin. Même révélé par la parole de Dieu que nous sommes une race.
5: Amen, amen, amen.
1: Je vais vous laisser là.
5: Nous
1: sommes une race élue. Et maintenant, je me suis sorti là avec conviction ça. Que nous sommes une race élue. Je ne vais pas parler de la race noire, ma terre. Je ne vais pas parler de la race blanche, ma terre. Je ne vais pas parler de la race rouge, de la race jaune. Mais je ne vais pas parler de la race élue. Que vous êtes noir, que vous êtes blanc, que vous êtes rouge. Nous formons un peuple qui est la race élue. Nous formons une race qui est la race élue.
5: Amen, amen, amen, amen.
1: Est-ce qu'il y a des gens qui ont entendu ça? Une race élue. Maintenant, cette appellation, cette identité, l'idée directement liée à un peuple qui est le peuple d'Israël. Le peuple d'Israël. Maintenant, le problème qui s'est posé, moi je veux regarder le texte pour un, quand Pierre a parlé, lorsqu'il présentait nous, l'Église, comme une race élue, l'utiliser les concepts de l'Ancien Testament pour souligner les privilèges que les chrétiens ont gagné aujourd'hui nous dans le Nouveau Testament.
5: Amen.
1: Est-ce que nous là?
5: Amen.
1: Répondez-moi dans bien-aimé.
3: Amen.
1: Dans Deutéronome chapitre 7, Deutéronome chapitre 7, je vais regarder le texte ça. Non, Deutéronome chapitre 7. Gardez pour elle, ça l'Éternel t'a dit. C'est lui qui a parlé à peuple Israël. Tenez ça, lui. Il dit, lorsque l'Éternel, ton Dieu, t'aura fait entrer dans le pays dont tu vas prendre possession et qu'il chassera devant toi beaucoup de nations, les Ésiens, les Girgasiens, les Amoréens, les Cananéens, les Phéréziens, les Éviens, les Jébusiens, cette nation plus nombreuse et plus puissante que toi, lorsque l'Éternel ton Dieu te les aura livrés et que tu les auras battus, tu les dévoreras par interdit, tu ne traiteras point d'alliance avec elle et tu ne leur feras point grâce. Verset 3. Tu ne contracteras point le mariage avec ces peuples. Tu ne donneras point tes filles à leurs fils et tu ne prendras point leurs filles pour tes fils car il détournerait de moi tes fils qui serviraient d'autres dieux et la colère.
5: Amen.
1: Et la colère de l'Éternel s'enflammerait contre vous. Lis parole avec moi. Il te détruirait promptement. Verset 5. Voici au contraire comment vous agirez à leur égard. Vous renverserez leurs autels, vous briserez leurs statues, vous abattrez leurs idoles et vous brûlerez au feu leurs images taillées. Car tu es un peuple saint pour l'Éternel ton Dieu. L'Éternel ton Dieu t'a choisi pour que tu sois ce peuple pour qui lui appartienne entre tous les peuples qui sont sur la face.
6: Amen, amen.
7: Amen.
1: Mille côtés de révélation sont dit, mes frères, mes bien-aimés. Tu as choisi un peuple. Il choisit parmi d'autres nations. Lorsque Dieu a appelé Abraham, Genèse chapitre 12, il dit Abraham, va-t'en de ton pays, de ta patrie, pour le faire de vous une grande nation. Mais vous voyez un petit tatou, pour qu'il soit bon Dieu obligé, relève Abraham, tandis qu'elle t'a vu la Kylie. L'établir notre territoire, l'établir notre peuple. Depuis mon Dieu voulait faire de nous quelqu'un, lui retirer au nom de ton
6: Dieu. Amen. Amen.
1: Amen.
6: Amen.
1: Choisis-vous. Les préférés par rapport à l'autre chauffeur ou sont préférés de Dieu.
6: Amen.
1: Monsieur l'Église a répondu.
6: Amen.
1: Ou sont choisis de Dieu. Dieu choisit nous dans l'autre nation. Dire l'Israël, il disait ça, me l'est pour.
6: Amen.
1: Et puis là, le fin de l'Israël, il sépare.
6: Sépare.
1: Il dit, vous parlez droit avec l'autre.
6: Non, amen.
1: Vous parlez droit marier avec eux.
6: Amen.
1: Mais c'est l'exemple.
6: Amen.
1: Vous parlez droit faire alliance avec eux. Vous parlez droit rentrer dans aucun contrat avec eux. Parce que c'est moi qui choisis eux. C'est pas mouillé. C'est pas mouillé. C'est une élection de
6: fait.
1: Amen. Vous retirez au nom de Dieu. Son élection de faire, c'est où passer. Amen, amen. C'est où passer. Le ciel proclamé. Où vécuer. Puis qu'on crée une association.
6: Alléluia, alléluia, amen.
1: Vous aimez l'évangile, ma
6: frère.
7: Amen.
1: C'est où on choisit.
6: Amen.
1: C'est où élu. On va rentrer dans l'association
6: avec
1: mon
6: Dieu. Amen, amen, amen.
1: C'est même moi qui choisi où pour appartenir à moi. C'était un choix élu.
6: Amen.
1: Élu, il sortit en un verbe là, c'est élire. Élire, on l'a dit, choisir. D'entre les autres. Qu'on préférence. Amen. Qu'on préférence qui fait. Ça veut dire parmi 10, 15, 20 là, c'est où on prend. C'est où on choisit. Mesdames, dames, l'église a compris ça.

0: qu'un battre. C'est pour vous que sorti sentiment. Amen, amen, amen, amen. C'est pour vous que sorti sentiment. C'est pour vous que sorti feeling. C'est pour vous que amour. C'est pour vous que affection. C'est pour vous.
1: Alléluia.
0: Choisis. C'est moi qui choisis.
2: Amen.
0: Au réunion élu.
2: Amen.
0: Amen.
2: Ouais.
0: Amen. Le monde élu. Ou sont élus. Lorsqu'on est élu, ou couvrit avec yon bagay qui relait, qu'on relait encore, dans la diplomatie, ou couvrit avec yon humilité. Ou couvrit avec yon humilité. Humilité, vous voulez dire qui ça? Ouais, pendant que vous êtes élu, moun pa ka arrêter ou.
2: Amen.
0: Yo pa ka fè rien.
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Il dit comme ça qui accusera les élus de Dieu? C'est Dieu qui justifie. Qui les condamnera, Christ est mort, bien plus, il est ressuscité, il est à la droite des dieux, il intercède pour nous. Gloire à Dieu. C'est un passage qui est réellement intéressant, ces deux versets, qui est réellement édifiant, exhortant et encourageant en même temps. 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

Oui, Seigneur, nous glorifions, nous exaltons, nous remercions, Seigneur, toute gloire pour vous, tout honneur pour vous, tout remerciement pour vous, Seigneur, toute exaltation pour vous. 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

faire. 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Alléluia. Il fait, il exécute tes projets. 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Juste lever mon remerciement et faire action de grâce parce qu'il fait. Alléluia. Merci.

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merveilleux Seigneur. Alors merveilleux Jésus. Alors grand Seigneur. Alors redoutable Seigneur. Humiliable Seigneur. Tu es grand. Alléluia, tu es majestueux Seigneur. Que ton nom soit loué, exalté, magnifié, élevé ton nom Seigneur Dieu Tout-Puissant. Merci Seigneur pour ta grâce ce matin. Merci Seigneur. Alléluia. Renouveler bonté ou renouveler fidélité ou miséricorde ou qui pas fini matin Seigneur. Nous disons merci. Alléluia. N'a dit comme David dit matin à l'Éternel la terre ce qu'elle renferme et le monde ce qu'il habite car il a fondé sur les mers. Alléluia. Il a fermé sur les fleuves. Qui pourra monter à la montagne de l'Éternel? Qui s'élèvera jusqu'à son lieu saint? Celui qui a les mains innocentes et le cœur pur. Et celui qui ne livre pas son âme au mensonge. Et qui ne jure pas pour tromper. Il obtiendra la bénédiction de l'Éternel. La miséricorde du Dieu de son salut. Voilà le partage de la génération qu'il invoque et de ceux qui cherchent ta face, Dieu de Jacob. Porte élevée, Folinto. Élevez-vous, porte éternelle. Que le roi de gloire fasse son entrée. Le roi de gloire fasse son entrée. Dans ce mois de mai, 1er mai aujourd'hui, Seigneur, nous rendons action de grâce, Seigneur. Alléluia. Que le roi de gloire fasse son entrée. Oui, Seigneur, pour ce cinquième mois de l'année. Alléluia, faste. Que le roi de gloire fasse son entrée. Alléluia, alléluia. Merci, Seigneur. Que le roi de gloire fasse son entrée aujourd'hui même, ce vendredi 1er mai. Que le roi de gloire fasse son entrée dans notre vie. Que le roi de gloire fasse son entrée, alléluia, dans nos activités, surtout en ce moment même, pendant que je prie, que le roi de gloire fasse son entrée. Oui, qui est donc le roi de gloire? Alléluia, l'Éternel fort et puissant, l'Éternel puissant dans les combats. Oh, porte élevée, Folinto. Élevez les portes éternelles. Que le roi de gloire fasse son entrée. Qui donc est-ce le roi de gloire? L'Éternel des armées. Et voilà le roi de gloire. L'Éternel des armées. L'Éternel, le Dieu des cieux. Le roi des rois. Le Seigneur des seigneurs. Le Dieu des dieux. Lui seul. À lui seul soit la gloire. L'honneur, la magnificence dans tous les siècles des siècles. Amen. Que le Seigneur vous bénisse ce matin. Bon matin à tous et à toutes dans le précieux nom de Jésus-Christ de Nazareth. Nous dit Seigneur, merci encore une fois. Seigneur, merci le fait que, alléluia, libanons encore le souffle de vie. Nous qu'à parler matin, hein? Nous que nous battons, nous disons bon Dieu merci, nous levons nos reproches autour de nous-mêmes. 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Le fait que bonne possibilité pour me garder le microphone ça, pour nous capables et parler de l'évangile, prier ensemble et pour nous encourager ou à continuer. Alléluia. 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Et Pasteur Roche, encore avant de nous prononcer bénédiction, bon matin, que le Seigneur bénisse, que continue à bénir ministère ça grandement au nom de Jésus-Christ. Et nous saluons tous nos auditeurs, auditrices Radio Emmanuel, que le Seigneur vous bénisse. 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Bien aimé nous déjà dans premier vendredi du mois et c'est extraordinaire. Merci Seigneur. Il fait nous grâce pour nous relier. Et donc, nous allons continuer ensemble avec vous. Dans le livre des Éphésiens, chapitre 1er. Alléluia. Alors, donc, sujet que nous avons ensemble avec vous dans la semaine passée, c'est les effets de la grâce.
et nous avons ensemble avant la semaine dernière, nous pas terminé. Alléluia, parce que nous étant nous limités encore toujours, mais nous pourrons continuer avec les effets de la grâce. Mes messages nous dit dans le livre des Éphésiens, chapitre 1er. Nous avons commencé par parler pour même le verset 11. Alléluia. Et nous avons coupé certaines bouts pour nous capables nous gain l'autre référence, mais pour nous pour capable bénir vraiment bien aimé. Et c'est un passage que nous bénit entièrement la donnée et qui et c'est vraiment extraordinaire de voir qu'est-ce que Dieu nous a donné. Alléluia à travers Jésus-Christ. Et nous gagnons d'autres passages très forts, mais ce parti-là, c'est un parti qui montre nous l'identification nous en Jésus-Christ. Qu'est-ce que la grâce nous a donné. Alors, moi, je crois que tout chrétien capitaine partout dans le monde, alléluia, nous connaissons ça, bon Dieu, dit-nous déjà à travers grâce, bon Dieu. Et c'est pas nouveau, mais c'est un rafraîchissement pour même au nom de Jésus-Christ. Par conséquent, et ça permet tout, gain des fois nous connaît déjà, les ou gain des fois gain certains nous oublier hein. Et puis on leur rafraîchit mémoire là-dessus et puis bon Dieu capable bon nouvelle révélation pour capable comprendre beaucoup plus et profondeur de parole bon Dieu de parole Lili Baou et puis qu'a vinn on dit plus dans la vie ou qu'a vinn pousser au bon beaucoup plus à et alléluia à marcher dans la victoire. Qu'est-ce que ça nous dit dans ce passage? Il permet au grand clarté sous identification. Soyez. Ça veut dire que pas une personne monde qui attend là qu'a pli passage ça qui parle dit au gain crise identitaire ou pas qu'on qui est souillé. Et livre Éphésiens a fort qu'on est qui mon ouïe. Alléluia. Et quoi toutes les épîtres de Paul nous parlent vraiment de la grâce de Dieu. Et bien aimé, sans pour nous pas dire, oh, je ne sais pas qui suis-je, mais nous connaissons qui est noué en Christ parce que en Christ nous avons la rédemption. Et seulement verset 14 en dit, lesquels est un gage de notre héritage pour la rédemption de ce que Dieu s'est acquis à la louange de la gloire. Talem de dit verset 11, donc gardez contexte et passage là, et nous l'a donné, très important. Alléluia. Alors nous commençons là, c'est pour capable et vraiment pas perdu. Yon tibout, non mais ça. Bonne écoute, que le Seigneur bénisse ces portions d'écriture pour l'édification de notre âme au nom de Jésus. Alors donc, n'abtenez encore dans page, en tout cas, lit tout collé, lit dans même parce que le chapitre n'est pas grand, et premier a gagné 23 versets. Alors à côté au nom, nous prenons le verset, et l'autre a gagné 22 versets. En tout cas, c'est quand même y a pas vraiment long, c'est très bien. Alors nous dit bon Dieu merci pour ça et n'a pas verset 8 là. Il dit car c'est par la grâce que vous êtes sauvés par les moyens de la foi et cela ne vient pas de vous, c'est le don de Dieu. Ce n'est pas par des œuvres afin que personne ne se glorifie pas. Amen. Alléluia. Donc dans verset 10 il dit car nous sommes son ouvrage et a été créé en Jésus-Christ pour de bonnes œuvres que Dieu a préparées d'avance afin que nous les pratiquions. Au nom de Jésus, que le Seigneur vous bénisse ce matin. Amen, alléluia. Alors, bien-aimés, pour nous t'ai parlé la semaine passée, l'effet de la grâce. Et m'a fait un petit reculer pour même, qui monde qui pas attendu, qui a attendu nous. En ce moment, et faire grâce, ça le fait pour même, lui enseigner à vivre une vie pieuse et tant qu'enfant de Dieu. Quand nous parlons enfant de Dieu, je vais vraiment bien m'exprimer pour que même on comprenne ça nous voulait dire. Parce que des fois, même des chrétiens qu'on mélange ça. Et ça veut dire que ou même qui pas de Christ,
qui était éloigné de Christ. Quand on entendait dire, on entendait parler de un homme Jésus, mais on pas d'accord marcher avec lui. On pas d'accord obéir, ou pas d'accord même ça l'y accompli pour même à la croix. Ou tendez vendredi saint, même les païens le fêtent dans leur contexte. Yo pas fêté parce que yo vraiment comprendre sens ça bon Dieu fait pour yo même. Et non, joue ça comme le dit vendredi, c'est nous-mêmes, c'est pour nous, c'est Pâques. Alléluia. Donc, c'est accepter Christ comme sauveur que ou renoncer avec ancienne vie, péché, ou même qui reconnaît ou son pécheur qui était péché pardonné par le sang de Christ. Alléluia. Et c'est ça qui fait différence que ou c'est petit bon Dieu, ou c'est enfant de Dieu. Alors, donc, quelqu'un va me dire, et l'autre, ça y est. Yo, nous prenons et Genèse avec vous tantôt. Nous prenons le fond, si vous prenons loin vraiment, qui Jean bon Dieu t'a créé nous. Et ça fait, il fait provision d'avance. Parce que le Alléluia, il probablement dans la préscience, il connaît. L'homme t'a levé contre lui, levé point contre lui, ça veut dire que m'compte ça au dio parce qu'on dit me pas voler, moi-même décider voler. C'est ça veut dire. Hein? Donc ça veut dire que des choses que lui mettait comme des lois morales et puis l'homme vient contester ça. C'est ça qu'on a on nous levé, ça veut dire que nous levé point contre lui. Alors donc dans ce sens-là, c'est différence que l'autre on est des êtres et qui créent Alléluia, comment je veux dire, des êtres qui créent à sa ressemblance. Alléluia, donc nous c'est des êtres humains qui créent à sa ressemblance. Alléluia, qui fait la différence entre ceux qui servent Dieu et ceux qui ne le servent pas. Alors donc, ça effet grâce-là, il faut avoir conscience maintenant au cas déterminer le bien et le mal. Alléluia. Et donc, c'est quelque chose d'extraordinaire. Dans le livre de Tite, je crois que la semaine dernière, que nous t'ai fait mention de ça, Tite chapitre 2, verset 11-13, et il parle à nous que la grâce de Dieu est la source du salut pour tous les hommes. Alors donc, il est révélé comme source du salut. Alléluia pour tous les hommes. Donc, il éduque nous, et ça le dit encore, il éduque nous pour les détourner nous de mal, de mépriser et rejeter toute vieille passion mondaine. Alléluia, et pour mener nous à gagner une vie et à une vie équilibrée. Et donc, qui a fait une vie, l'un parle de vie équilibrée, et que nous fera référence avec envie de piété. Alors donc, bien-aimé dans le Seigneur, et fait grâce-là, libère tout ça, et puis qui pourra mener nos communions totales avec bon Dieu, pas un petit bout, et donc, Pierre nous a dit, en lui, nous avons reçu pleinement en lui. Dans ce même passage, comme je vous le dis tantôt, et c'est un passage qui est extrêmement bénissant, où écoutez, il dit que, et dans verset 3, il dit, béni soit Dieu le Père de notre Seigneur Jésus-Christ, qui nous a béni toutes sortes de bénédictions spirituelles dans les lieux célestes en Christ. Et puis là, il dit dans verset 4, là, en lui, Dieu nous a élus avant la fondation du monde pour que nous soyons saints et irrépréhensibles devant lui. Donc, ce n'est pas moi qui l'a dit. Hein. L'écrivez-nous pour nous capables irrépréhensibles devant lui. Alors, nous allons faire un petit retour en arrière et ça fait moi commencer là pour comprendre sens et fait de la grâce pour nous capables rafraîchir mémoire. Et vous capable comprendre ça que nous voulons dire. Maintenant, bien-aimés dans le Seigneur, nous allons aller dans le livre, dans l'Ancien Testament, et tout, nous allons prendre Genèse, c'est dans le livre de Genèse. Et j'ai perdu. Ok, n'a pas avancé.
Maintenant, bien-aimés, nous témoignons dans le livre de Genèse, dans ce testament, je crois Genèse chapitre 3. Et donc, nous témoignons que les bons dieux t'ont créé Adam et Ève, nous font-ils retourner là-dedans au fur et à mesure, ma jeune versaire pour même. Ils t'ont gagné vêtements de peau, et donc. Donc, vêtements de peau que yote gagné, c'était bay par bon Dieu. Et Ève, à la place, l'était utilisé en ceinture de feuilles pour cacher nudité. Alors, donc supposé, comme on peut dire, l'était caché nudité parce que quand on parle d'un Ève, bon Dieu t'a créé quasiment nu. OK? Et on parle de corps physique là-dedans. Alors, ça qu'on fait que yo couvri maintenant, c'est désobéissance yo avec et contre parole bon Dieu. Donc, bien-aimé dans le Seigneur, dans l'Ancien Testament, et le sacrifice de Christ est l'appropriation. Il n'est parlé de sang et de sacrifice qu'après la chute de nos premiers parents. Le sang versé lors d'un sacrifice témoigne que le péché est présent dans le monde. Donc, il parle de la mort, le salaire du péché, comme Paul nous a fait mention, Romains 6, le verset 23. Mais il rappelait aussi le Créateur qui est le conservateur de toute vie, dans 1 Timothée 4, verset 10. La seconde conséquence de ce que le sang est le symbole de l'âme est que le sang est le moyen ordonné de Dieu pour l'appropriation et le pardon des péchés. La portée de cette vérité s'étend, bien aimé, jusqu'à l'éternité. Alors donc, le Seigneur t'a créé Adam et Ève. Il n'a pas créé pour tes péchés, pour te lever point contre lui. Il t'a créé pour te rester en harmonie avec lui. Pour toujours. C'est pour cela que nous, ouais, et moi, je dis, moi, je viens ensemble avec vous. Le bon Dieu créé, bon Dieu remet l'homme. Il n'a pas remet perdu l'homme, parce que s'il n'a pas fait ça, Adam et Ève qui étaient péché depuis Jardin d'Eden, bon Dieu n'a pas jamais eu aucune rencontre avec l'homme à nouveau, parce que comme Paul fait, en mention dans Éphésiens chapitre 1, le verset 4, il dit, en lui, Dieu nous a élus avant la fondation du monde pour que nous soyons saints et irrépréhensibles. C'est très important. Ça veut dire que bon Dieu n'a pas créé l'homme pour te pécher contre lui, pour te marcher dans désobéissance. Il a créé et pour libérer l'homme tout avantage depuis la création. Donc ça veut dire que l'Éternel prévoit que l'homme l'a prêté auprès de lui parce que c'est sa ressemblance. Il pas parlé de bête, ni animal, ni chien, ni chat. Il vraiment parlé de l'être humain. Alors donc maintenant, quand nous sommes au péché, qui ça vient gagner nous ouais depuis dans le livre Genèse on a eu péché et t'es envahi le monde entier. Alors donc y a pas de aucun respect et pour y a te gagné à koyo tellement y a fait des choses désagréables et nous encore jusqu'à présent malgré bon Dieu ban nos grâces encore le péché est en train de dominer. Mais qu'est-ce qui fait la différence entre l'Ancien Testament et maintenant? Nous avons la grâce. Mais Dieu donne tout accès à l'homme. Pour qui ça autrefois? Si nous regardons la Bible pour nous, il y a un côté bon Dieu qui est puni en pile. Hein? Vous voyez, pour commencer par nous, il y a des déluges. Et c'est un endroit maladie. Et vraiment, c'était. C'est ça, pas de bien jouer.